0: pronunciamento.
1: Voltamos à antena nacional para acompanhar a visita do Presidente da República de Moçambique a Congo.
2: Muito boa noite. Respondemos numa altura em que os dois presidentes já se posicionam para esta comunicação depois da visita de dois dias do Presidente da República de Moçambique, Daniel Chapo, ao Congo. É uma visita que se insere no estreitamento das relações de amizade e cooperação entre os dois países. Foram assinados há momentos 9 acordos que reforçam a cooperação entre os dois países, nomeadamente Moçambique e, igualmente, a República do Congo. E o presidente da República para esta comunicação. E vamos.
3: Presidente da República de Moçambique,
4: quando já chegaram logo a Brazzaville,
2: o presidente da fim da sua visita de dois dias ao Congo. Hoje, Daniel Chapo trabalhou na cidade de Congo, depois da capital Brazzaville. Esta cidade é tida como, e neste momento, o chefe de Estado começa a sua intervenção.
4: Rondi do nosso líder africain Mariane Gwabi.
5: É porque as relações históricas.
4: C'est parce que nous avons des relations historiques
5: entre Moçambique.
4: La lutte de la libération nationale.
5: Os nossos líderes,
4: nos leaders,
5: Mariane Gwabi e Samora Machel, sempre estiveram unidos,
4: étaient unis
5: entre os nossos dois países e os nossos
4: donc,
5: povos.
4: Nos deux peuples et nos deux pays étaient également unis.
5: E até hoje,
4: et jusqu'aujourd'hui,
5: o presidente Denis Sassou Nguesso,
4: le président Denis Sassou Nguesso,
5: tem consolidado cada vez mais
4: a consolider davantage
5: as relações de amizade e cooperação entre o povo
4: relations
5: moçambicano
4: d'amitié et de coopération entre le peuple
5: moçambicain
4: et le peuple du Congo
5: e entre os nossos dois países
4: et les relations entre nos deux pays.
5: Por isso a nossa visita
4: voilà
5: ao mausoléu Mariane Gwabi,
4: notre visite au mausolée Mariane Gwabi,
5: é porque mesmo em Moçambique, na nossa capital Maputo,
4: parce que dans notre capitale Maputo au Mozambique,
5: nós temos uma avenida.
4: Nous avons une avenue
5: chamada Avenida Mariane Gwabi.
4: Baptisée Avenue Mariane Gwabi.
5: É uma homenagem
4: en hommage
5: a este grande líder africano.
4: De ce grand leader africain
5: que lutou,
4: qui a lutté
5: para poder libertar os nossos povos.
4: Pour libérer nos peuples.
5: Mas ao mesmo tempo.
4: Mais au même moment
5: poder nós estarmos aqui a continuar.
4: Que nous puissions être ici à continuer la lutte
5: com seus ideais.
4: Avec ses idéaux,
5: para continuarmos a desenvolver os nossos povos,
4: afin qu'on puisse continuer à développer nos peuples et nos pays.
5: Por isso que
4: voilà
5: depois,
4: pourquoi,
5: também,
4: et
5: o depósito da coroa de flor,
4: après le dépôt de la gerbe de fleurs,
5: nós fomos ver também um grande trabalho cultural que
4: nous
5: foi feito aqui.
4: Nous sommes allés voir ce grand travail culturel qui se fait ici à
5: Congo,
4: Brazzaville, au Congo Brazzaville,
5: onde temos bustos dos grandes líderes africanos.
4: Là où nous avons des bouquets des grands leaders africains.
5: E vimos lá Agostinho Neto.
4: Nous avons vu le bouquet d'Agostinho Neto.
5: Samora Machel.
4: De Samora Machel.
5: Malimo Julius Nyerere.
4: Julius
5: Nyerere.
4: Julius Nyerere.
5: Kenneth Kaunda.
4: Kenneth Kaunda.
5: Grandes líderes africanos.
4: Donc des grands leaders africains.
5: E nós tínhamos que render essa homenagem.
4: Et donc nous devons leur rendre hommage.
5: Para mostrar.
4: Pour montrer.
5: Ao mundo.
4: Au monde.
5: Ao continente.
4: Au continent.
5: E aos dois povos.
4: Et aux deux peuples.
5: Que nós estamos a dar continuidade. Et
4: nous sommes en train de poursuivre.
5: Ao trabalho que foi feito por esse
4: le travail qui a été abattu par ces leaders.
5: E é uma forma simbólica.
4: Donc c'est une forme symbolique.
5: De agradecer à população.
4: Pour remercier la population.
5: Ao povo.
4: pour remercier le peuple,
5: et en spécial à Monsieur le Président,
4: et en particulier Monsieur le Président,
5: Son
4: Excellence Denis Sassou Nguesso,
5: qui nous convida para esta visita,
4: qui nous a invités pendant cette visite.
5: Esta foi a grande mensagem.
4: Donc c'est le, ça a été notre plus grand message.
5: Começar a visita com a visita ao mausoléu.
4: Donc nous avons commencé notre visite par le mausolée.
5: Render homenagem a este grande líder.
4: Pour rendre hommage à ce grand leader.
5: Mariam Guabi.
4: Mariam Guabi.
5: Mas ao mesmo tempo.
4: Mais au même moment.
5: Mostrar às novas gerações.
4: Montrer aux nouvelles générations.
5: Estamos aqui graças a
4: que nous grande. Sommes ici grâce à eux.
5: Queremos endereçar os nossos parabéns.
4: Et nous disons vraiment félicitations
5: ao grande trabalho que está sendo feito
4: pour le grand travail abattu
5: pelo governo
4: par
5: liderado pelo presidente,
4: le gouvernement dirigé par le président Denis Sassou Nguesso.
5: E este trabalho cultural.
4: Pour ce travail culturel
5: de préservation da nossa história,
4: de la préservation de notre histoire
5: para as futuras gerações.
4: Pour les générations futures.
5: Muito obrigado.
4: Merci beaucoup.
0: Aline Française
4: et Tukabeka de la télévision nationale.
0: Excellence, Monsieur le Président.
4: Excellencia, Señor Presidente.
0: Aujourd'hui, l'Afrique est confrontée
4: hoje,
0: à une
4: África
0: recrudescence.
4: Está confrontada à répétition.
0: Des menaces sécuritaires,
4: das ameaças de segurança,
0: nomeadamente do
4: terrorismo e do extremismo violento.
0: La stabilité des États et leurs efforts de développement. Tenant compte
4: et aux efforts
0: de votre pays, le Mozambique,
4: étant en compte aux efforts de Mozambique,
0: quelles réponses africaines préconisez-vous?
4: Qui réponse africaine vous préconise pour renforcer la sécurité du continent africain? Obrigada.
5: La réponse africaine est très simple.
4: La réponse africaine est très simple.
5: Nós, como africanos, temos que continuar unidos.
4: Nous, en tant qu'Africains, nous devons être unis. Donc, on doit être cohérent pour surmonter ce grand défi.
5: Não só de segurança,
4: pas seulement le défi, de,
5: mas
4: défi sécuritaire,
5: de paz,
4: mais pour, aussi pour la paix.
5: Porque não há nenhum país no mundo que desenvolve sem paz e segurança.
4: Aucun pays au monde ne peut se développer sans la paix.
5: Daí que nós, como países africanos,
4: voilà pourquoi, en tant que pays africain,
5: daí a razão desta visita,
4: c'est la raison de ma visite ici,
5: mostra a necessidade de unidade,
4: ce qui montre la nécessité de l'union,
5: fraternidade,
4: de la fraternité,
5: cooperação,
4: la coopération,
5: e sobretudo,
4: surtout,
5: nós trabalharmos juntos, unidos e coesos,
4: nous devons travailler
5: não só para
4: avec union, pas seulement pour vaincre le terrorisme.
5: Reforçando a nossa capacidade em termos de segurança.
4: Nous devons renforcer nos capacités sécuritaires
5: para a manutenção da paz em África.
4: Pour le maintien de la paix en Afrique.
5: E nos nossos respectivos países.
4: Et dans nos pays respectifs.
5: Mas também continuarmos a trabalhar juntos.
4: Mais nous devons continuer à travailler ensemble et être unis.
5: Para dialogue permanente.
4: Pour maintenir le dialogue permanent.
5: Para uma cooperação permanente.
4: Pour une coopération permanente.
5: Por exemplo, as nossas relações,
4: par exemple, nos relations
5: políticos e diplomáticos,
4: politiques et diplomatiques
5: com o Congo,
4: avec le Congo
5: são excelentes,
4: sont des relations excellentes.
5: E esta viagem,
4: et ce voyage,
5: o objetivo principal,
4: a pour objectif principal,
5: era reforçar cada vez mais as nossas relações
4: et de renforcer davantage nos relations politiques et économiques
5: para o desenvolvimento dos nossos dois
4: pour
5: países,
4: le développement de nos deux pays.
5: Criar melhores condições de vida para
4: et
5: os povos.
4: Créer des meilleures conditions de vie pour les deux peuples.
5: Mas para que isso aconteça,
4: mais pour que cela
5: se colocada é muito importante.
4: Donc la question que vous avez posée est très importante.
5: Tem que haver paz e segurança.
4: Donc il faudrait qu'il y ait la paix et la sécurité.
5: E para que haja paz e segurança,
4: pour qu'il y ait la paix et la sécurité,
5: temos que reforçar a nossa cooperação.
4: Nous devons renforcer notre coopération.
5: Mesmo no setor da defesa e segurança.
4: Même dans le domaine de la défense et sécurité.
5: Continuarmos unidos como africanos.
4: Nous devons continuer à être unis en tant qu'Africains.
5: Porque somos todos irmãos.
4: Car nous sommes tous des frères.
5: Ficarmos virados para o desenvolvimento econômico e social.
4: Donc nous devons travailler pour le développement socio-économique de nos pays.
5: Criando melhores condições de vida para
4: créer des meilleures conditions de vie pour nos peuples.
5: Muito obrigado.
4: Merci beaucoup.
6: São palavras do presidente da República e as questões continuam.
4: Você está no fim da sua visita.
7: Je souhaiterais vous souhaiter bienvenue une fois de plus dans sa ville.
4: Eu gostaria de desejar boa vinda
7: Marcial.
4: Eu sou Marcial.
7: Je suis le correspondant de Radio France Internationale.
4: Correspondente da Radio France Internationale.
7: Vous le savez plus que nous, Monsieur le Président.
4: O senhor sabe mais que nós.
7: Le contexte international est marqué.
4: O contexto internacional é marcado
7: par la multiplication des foyers de tension.
4: La multiplication de tensões
7: en Europe,
4: na Europa,
7: au Moyen-Orient,
4: no Médio-Orient
7: et en Afrique.
4: E em África.
7: Et vous en tant que dirigeant d'un pays africain,
4: o senhor enquanto dirigente de país africano,
7: quelle stratégie suggérez-vous à
4: l'Afrique? A estratégia que você irá propor à África?
7: Dans la recherche de solutions,
4: na busca de soluções
7: a ces problèmes,
4: a estes problemas.
7: Merci.
4: Obrigado.
5: Muito obrigado.
4: Merci beaucoup.
5: É uma pergunta muito importante.
4: C'est une question très importante.
5: Recentemente estivemos na Assembleia Geral das
4: Recentemente,
5: Nações Unidas.
4: Nous étions à l'Assemblée Générale des Nations Unies.
5: Em Nova York.
4: À New York.
5: E durante a nossa intervenção deixamos também uma das soluções.
4: Pendant notre intervention, nous avons donné une solution, une réponse. Nous devons être unis.
5: Globais.
4: Pour les questions mondiales, comme vous l'avez dit. Donc, il y a des conflits presque partout dans le monde, y compris en Afrique. Mais l'une des solutions, nous pensons que c'est le dialogue au niveau mondial.
5: Colocarmos o diálogo donc, como a condição principal para a resolução.
4: Le dialogue est la condition pour la résolution de toute crise.
5: Et pour que ce dialogue aconteça.
4: Pour qu'il y ait ce dialogue.
5: Achamos que é extremamente importante
4: que a África. Que c'est très important que l'Afrique
5: também possa ter assento no
4: Conselho
5: de Segurança.
4: Avoir un siège au niveau du Conseil de sécurité des Nations.
5: E uma carta das Nações Unidas.
4: Et la charte des Nations Unies
5: estabelece as regras para a manutenção da paz.
4: Établit les règles du maintien de la paix.
5: E sendo órgão extremamente importante para a manutenção da paz no mundo,
4: donc le maintien de la paix dans le monde et en Afrique.
5: A nossa participação como africanos é extremamente importante.
4: Donc notre participation en tant qu'Afrique est très importante.
5: Com a nossa participação,
4: avec notre participation,
5: vamos contribuir,
4: nous allons contribuer
5: através do diálogo,
4: à travers le dialogue
5: para a manutenção da paz no mundo,
4: pour maintenir la paix.
5: E continuamos

0: qui fâche ton âge à nos pauvres, à nos païens,
1: par cette visite officielle,
0: à travers cette visite officielle,
1: ici au Congo.
0: Quel est effectué à qui nous
1: les
0: relations entre
1: Mozambique
0: et le Congo sont antiques, solides.
1: Elles ont été marquées fortement par
0: marcadas.
1: Les luttes de libération.
0: Et la lutte de libération.
1: Et la voix exprimée.
0: Expressada.
1: Par l'organisation de l'unité africaine et l'Union africaine.
0: Organisation da Unidade Africana e da União Africana.
1: De bâtir.
0: De construire.
1: Une Afrique libre.
0: Uma África livre.
1: Développée.
0: Desenvolvida.
1: Les grands leaders.
0: Os grandes líderes.
1: Mozambicains.
0: Moçambicanos.
1: Sacrifier leur vie.
0: Sacrificaram suas vidas durante estas lutas.
1: Le président Samora Machel.
0: Presidente Samora Machel.
1: Vous avez fait l'honneur d'une visite d'État ici.
0: Nous fez homenagem, nos rendeu homenagem durante a visita do Estado aqui.
1: Nous-mêmes nous sommes rendus.
0: Nós também nos deslocamos a Moçambique
1: plusieurs fois.
0: Várias vezes.
1: Une fois en visite d'État également.
0: Uma vez durante a visita de Estado.
1: Donc nous entretenons le Mozambique et le Congo.
0: Moçambique e o Congo.
1: Des relations anciennes solides.
0: Relações antigas e sólidas.
1: Et hoje, avec la visite
0: du président Chapo e a assinatura
1: d'une dizaine d'accords de coopération.
0: D'uma dezena acordos de cooperação.
1: Nous venons de poser un autre pas en avant.
0: Acabamos de dar mais passo à frente.
1: Nous avons dit le président Chapo et moi-même
0: nós
1: au
0: dissemos,
1: cours de nos entretiens.
0: O presidente Chapo e eu durante as nossas conversas dissemos.
1: Il ne s'agit pas d'accords qui seront.
0: Não se trata apenas dos acordos
1: garés dans les tiroirs
0: que vão ser colocados na gaveta.

0: Do Congo, de Moçambique.
1: do Congo e de Moçambique
0: Et il s'agit des accords qui vont être
1: tratam-se
0: mis en œuvre
1: dos
0: de
1: acordos
0: façon concrète.
1: que serão implementados de maneira concreta.
0: Et les domaines de
1: E as
0: coopération
1: áreas de cooperação
0: ont été identifiés.
1: foram identificadas.
0: Je pourrais en citer
1: Posso citar
0: deux ou trois. Premièrement,
1: uma, duas ou três. Primeiramente,
0: le Congo
1: o Congo
0: et le Mozambique ont un
1: e
0: potentiel
1: Moçambique
0: important
1: têm um potencial importante
0: dans le domaine des hydrocarbures,
1: no
0: pétrole
1: domínio
0: et gaz.
1: dos hidrocarbonetos,
0: Je
1: petróleo
0: crois
1: e
0: qu'au
1: gaz.
0: Mozambique, il y a des
1: Eu acho
0: réserves de
1: que
0: gaz,
1: em Moçambique tem
0: peut-être
1: reservas
0: parmi
1: de gaz,
0: les plus importantes du monde.
1: talvez entre as mais importantes do mundo.
0: Et là, nous avons
1: E
0: un
1: aí
0: secteur
1: temos um setor
0: clairement identifié,
1: que foi bem identificado,
0: l'échange
1: a
0: d'expérience
1: troca de experiência,
0: et aussi de lutte même
1: mas também
0: commune
1: de luta comum
0: pour protéger nos droits.
1: para proteger os nossos direitos.
0: Voilà un secteur
1: É
0: stratégique
1: um setor estratégico
0: du gaz et du pétrole.
1: do gás e do petróleo.
0: Et il y a
1: Tem
0: l'agriculture,
1: também o setor
0: le
1: da
0: développement
1: agricultura,
0: agricole,
1: o desenvolvimento agrícola.
0: le Mozambique est un vaste
1: Moçambique
0: pays
1: é um
0: agricole,
1: vasto país agrícola
0: un potentiel énorme.
1: que tem um potencial enorme.
0: Et nous pouvons
1: Nós
0: coopérer.
1: podemos cooperar.
0: Et les opérateurs
1: Os operadores,
0: mozambicains
1: os
0: ou les
1: empresários
0: opérateurs
1: moçambicanos
0: congolais peuvent
1: e congoleses
0: investir dans l'un et
1: podem
0: l'autre pays pour le
1: investir
0: développement de
1: no ambos dos
0: l'agriculture.
1: países.
0: Voilà
1: És
0: un autre secteur
1: outro setor
0: très important pour
1: muito
0: la vie de nos
1: importante
0: peuples.
1: para a vida dos nossos povos.
0: Il y a le commerce en général.
1: Temos também o comércio de modo geral,
0: À travers la ZLECAF,
1: através da zona de livre comércio africana,
0: le Congo et
1: o Congo
0: le Mozambique
1: e
0: peuvent
1: Moçambique
0: échanger
1: podem trocar
0: les produits de l'agriculture, de
1: produtos da
0: l'industrie,
1: agricultura,
0: de
1: da
0: l'artisanat,
1: indústria,
0: etc.
1: do
0: Même s'il n'y
1: artesanato,
0: a pas
1: etc.
0: encore de route,
1: Mesmo se não
0: de chemin de
1: tiver
0: fer
1: estrada, linhas de
0: qui
1: ferro
0: relie le Mozambique au
1: que
0: Congo, nous avons
1: ligam Moçambique
0: la
1: ao Congo,
0: mer.
1: mas temos o mar.
0: Les bateaux
1: Temos
0: passent par le cap et
1: barcos, podem
0: remontent
1: passar pelo cabo e vão remontar, subir
0: jusqu'à Pointe-Noire
1: até
0: et
1: Ponta Negra
0: vice-versa.
1: e
0: Maputo
1: vice-versa. Maputo
0: est un grand port.
1: tem um grande porto,
0: Pointe-Noire aussi.
1: Ponta Negra também.
0: Donc, le
1: Portanto,
0: développement du
1: o
0: commerce
1: desenvolvimento do comércio
0: entre nos deux pays
1: entre os nossos dois países
0: ne peut pas être seulement le fait
1: não pode apenas ser o
0: de la
1: fato
0: signature de l'accord
1: de assinar
0: commercial
1: apenas
0: et
1: o
0: puis
1: acordo comercial
0: les fonctionnaires
1: e
0: et
1: os
0: autres
1: funcionários e outros
0: du Congo, de
1: do Congo
0: Mozambique
1: ou de Moçambique
0: rangent l'accord dans les tiroirs
1: colocam relatórios nas
0: et on ne fait
1: gavetas
0: rien.
1: e ninguém
0: Il
1: faz nada.
0: s'agira d'agir
1: Irá se
0: concrètement.
1: tratar de atuar concretamente.
0: Le Mozambique a une grande expérience
1: Moçambique
0: dans le
1: tem uma
0: secteur
1: grande
0: du
1: experiência
0: tourisme.
1: no setor do turismo.
0: Nous aspirons à donner une
1: Nós
0: impulsion.
1: esperamos que Moçambique vai nos dar
0: Au
1: impulso,
0: tourisme dans notre pays,
1: vai impulsionar o
0: peut-être
1: turismo do nosso
0: sur
1: país.
0: ce plan, nous avons des enseignements
1: Nós
0: à
1: temos,
0: recevoir
1: vamos receber ensinamentos
0: de nos frères et
1: nesse
0: sœurs du
1: domínio por parte
0: Mozambique.
1: das nossas irmãs
0: Je crois
1: e
0: qu'ils ont
1: irmãos moçambicanos.
0: quelques longueurs d'avance sur.